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Salut toute équipe Radio Boss FM 103.9. Déjà, Jacques, nous connaissons là. Hein? C'est toujours comme ça, moi, commencer voyage là. 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Ok?

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Dis-moi combien faut-il de temps pour bâtir un amour. Ok? Combien faut-il de temps? Mm-hmm.

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Il dit que la douleur d'aujourd'hui peut devenir votre force de demain. 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La douleur d'aujourd'hui peut devenir votre force de demain. 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Belle pensée que nous gagnons pour assouir, hein? Il dit que la douleur d'aujourd'hui peut devenir votre force de demain. 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

0: C'est comme ça.
1: Love Mika depuis Praville.
0: Tellement si belle.
1: Ok, ça fait un troisième monde. 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
0: Tellement si fort.
1: Depuis Kafou Bassin.

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1: Défendu, c'est comme ça.
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0: 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Yo, dis
1: 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C'est comme ça. Un peu spécial.
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1: Tellement si femme.
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0: Oui, allô, bonsoir.
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0: 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Elton John.
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0: Oui, allô, bonsoir.
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Céline Dion. Immortality. 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
1: Alors maintenant, je vais vous interpréter une chanson que j'aime beaucoup, que j'ai toujours écoutée depuis petite et que mes parents et toute ma famille adorent. Donc voilà, c'est aussi pour eux que je la chante aujourd'hui, cette chanson.

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1: On a prouvé la parole de Dieu en Genèse, chapitre 1. En Genèse, chapitre 1, on a lu. En Genèse, chapitre 1, verset 1, 2. Au commencement, Dieu créa les cieux et la terre. La terre était informe et vide. Il y avait des ténèbres à la surface de l'abîme. Et l'Esprit de Dieu se mouvait au-dessus des eaux. Seigneur, merci beaucoup. Au présent, vous prêtez nous. Et qui paraît dans nous pour longtemps, on dit cadelle perdu. On dit cadelle chappé, on dit cadelle volé. On dit cadelle, on a cherché nos paroles, nous vide. Et c'est constamment, on dit quelque part dans la Bible, mon esprit ne restera pas ça toujours dans l'homme, car l'homme n'est que chair. Oui, nous sommes vaisseaux fragiles. En ce moment, nous sommes l'église, nous bénis par un cantique, nous bénis par une portion des Saintes Écritures, et puis nous sommes en ténèbres, couvrez-nous. Ça veut dire nous fragiles. Et il est nécessaire pour que nous continuellement à chercher et rechercher la présence de Dieu. Fais grâce pour nous, Seigneur, pour nous toujours être devant. C'est la prière adressée devant. Au nom du Père, du Fils et du Saint-Esprit. La paix, bon Dieu, avec. Nous lisons en Genèse qui dit au commencement, Dieu créa. Ça aide à nous comprendre. Dieu, c'est le créateur, le souverain de l'univers. Celui qui met, par exemple, deux créateurs, seul le Dieu Tout-Puissant. Et s'il crée, il n'est pas capable de faire une classification. S'il crée. Et si nous avons liberté pour nous continuer à lire, nous avons vu comment bon Dieu établit l'ordre de la création. Nous allons regarder, on va ponctuel la façon que bon Dieu établit l'ordre de la création. À mesure que l'homme, vous songez, là nous fait classement création, nous jouons les 5 premiers jours de la création établis par Dieu, soit les arbres fruitiers, soit la mer, soit l'étendue. En un mot, la création établie dans 5 jours. Et texte a dit, au 6e jour, Dieu créa l'homme. Et l'homme vient d'une création établie. Si mon Dieu t'a créé l'homme, le premier jour de la création, l'homme t'a témoin de la création, et l'homme t'a bien doit faire tout ce qu'il a fait là, oui. Parce que la création déroulée de vannes. Mais la création pas déroulée de vannes, il vient d'une création établie. Ça veut dire que l'homme n'a rien à revoir. En ce qui concerne le déroulement de la création, l'homme n'a rien à revoir. L'homme seulement là comme le témoin. L'homme seulement là comme le bénéficiaire, tout simplement. Mais ici, l'homme vient commencer à participer de la création à partir du péché. À partir du péché, l'homme condamné pour le gagner peine avec ses fonds. Mais avant le péché, l'homme d'a béni, l'homme d'a joui, l'homme de recevoir la visite du Tout-Puissant, l'homme bat de doigt pour le te prendre piqua, qu'on s'épète, on couteau pour le faire, ça me vient tout bagaille établi. Et même loi d'établissement, ça, il a encore existé aussi longtemps que l'homme était de la fidélité de Dieu. Vous pouvez remarquer que l'homme plus près bon Dieu aurait dit moins. 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De vous monter sur le titan, mon Dieu, qui est dans mes mains, mon cher, dégagez-vous à la vie. Dégagez-vous avec boîte de carton. Dégagez-vous avec conteneur. Dégagez-vous avec douane. Parce que jusqu'à présent, soit mon Dieu était établi dans la création, il a encore existé parce que Dieu, c'est l'infini. Et tout ça, mon Dieu fait, il tâchait ou bien le scellé de l'infini. 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

Les meilleurs instants de ma vie, Seigneur. Les meilleurs instants de ma vie, éternel. Je me réveille le matin, Seigneur. Je peux parler avec mes frères, je peux rigoler, je peux tout faire. Mais il y a un moment qui est meilleur. C'est dans ta présence, éternel Dieu. C'est quand je viens te parler, Seigneur. Quand je viens te dire des choses, Seigneur, que les mots ne peuvent pas exprimer. Quand je te parle, je te dis des choses que le langage humain ne peut pas comprendre. Les meilleurs instants de ma vie. J'aimerais rester tous les jours de ma vie dans ta présence. Il n'y a pas mieux que ça, Seigneur.

Seigneur, je ne veux plus vivre dans la boue de ce monde où il n'existe que perversité et déception. Je veux t'appartenir entièrement, ô mon Dieu. Fais de moi un outil sanctifié, pur, sans tache pour ton œuvre. Je veux crier au monde entier que tu es Dieu. Seigneur, fais de moi un vase d'honneur.

Seigneur, je veux être un vase d'honneur dans ta maison. Utile pour toute œuvre bonne. Pour révéler ton grand amour, ta grâce et ta miséricorde. C'est pourquoi je te donne mon cœur. Je te donne mon âme. Je te donne mes biens. Car tu m'as racheté à un grand prix. Tu as fait de moi ton enfant. Tu as fait de moi ton héritier. Et tu as réservé pour moi des choses excellentes, des choses grandes. Ouvre mes yeux pour voir cet amour si grand. Ouvre les yeux de mon cœur afin que je m'abandonne entièrement à toi. Afin que ma vie soit utile. Je t'aime, Seigneur. Je t'aime, Seigneur. Mon frère,

Alléluia. Je voudrais que tous nous ayons le regard fixé sur la croix de Jésus. Toi qui m'écoutes et toi qui as foi en Jésus de Nazareth, lève les yeux simplement sur Jésus à la croix, à Golgotha. Certainement, quand il a baissé la tête et qu'il soupira, avant cela il a dit, tout est accompli. Ça veut dire quoi? Ça veut dire que la situation que tu traverses, elle est accomplie. Et la solution existe depuis 2000 ans. Je voudrais que tu dises avec moi que tu l'as vu et qu'il t'a dit que tu es sauvé.

Je me prosterne à tes pieds, Jésus. La Bible dit que tu es la vie. La Bible dit encore que si je suis accroché à toi,

grandeur, la force et la magnificence à celui qui est frappé de majesté. Laisse tomber sur nous la plénitude de ta gloire. Fidèle du Seigneur, il est le nom de ton Dieu, maintenant. Tu recevras de notre Dieu une puissance telle à la Pentecôte. Tu seras inondé de tout ton corps.

0: Esprit.
1: Que ton Saint-Esprit vienne et prenne le contrôle. Chaque situation

0: aussi.
1: Sois béni, Dieu. Maintenant, il y a jamais. Sois béni, ô Père.
0: Merci de la puissance que tu déploies. Merci de ta grâce. Merci de ta magnificence.

0: Dieu. Et règne la puissance, la gloire pour les siècles des siècles.
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Nous avons évolué dans un environnement qui a une humidité, mais il fait chaud, il a fait chaud tout pendant la journée. Et gagne possibilité pour divers endroits dans le pays à recevoir une bonne quantité la pluie avec bon quelques l'orage. Ça a bien liaison avec un onde tropical qui tout près. Ça peut permettre département Latibonite, centre, l'ouest, sud, sud-est encore recevoir activité la pluie. Pour Port-au-Prince, avec zone qui entoure New, Port-au-Prince tout pour recevoir une bonne quantité la pluie. Pour soleil là, il est levé à 6h32, la couche à 7h14 pour lever demain matin. À 6h32 minutes. Température, il y a véhicule entre 34 à 38 degrés Celsius en moyenne. Il a tombé dans le clair entre 20 à 24 degrés Celsius en moyenne. Par rapport avec chaleur là, eh bien, UHM mettait le beaucoup d'autorités concernées pour demander avec population en boire de l'eau soufflée pour ne pas déshydrater. 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

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Jeudi, c'est mercredi, c'est troisième sortie émission de balle ce matin. Nous comptons avec vous, comme d'habitude, lundi ou vendredi, pour nous porter pour émission de balle. Et nous saluons Daniel Capasuré, Manette Technique, nous saluons Maître Laura Maradona, qui l'a raconté. Nek Boula, nous saluons toute l'équipe de la radio, le PDG de la radio, Justice Mathurin. 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C'est là qu'on a le droit de pour participer, pour l'inscrire. Et malheureusement, sûrement qu'il y a, on ne peut pas inscrire dans. On va inscrire comme candidat soit pour poste qu'on va aller à. 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Parce que l'élection, vous voyez, 2027, nous comptons ça? Bah, deuxième tour 2027. Deuxième tour 2027, là, en fait. 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Et. On sait le coup de clé. On est gamin de qui est-ce qu'on sait le coup de clé? Bah, on est machin. Jovenel Moïse, c'est forcé le coup de clé. On est forcé le coup de clé, tout. On sait le coup de clé. On sait le coup de clé lié. On va demander qui est-ce, non?
un seul coup de clé. 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Il commence là, commence demain jusqu'à 22 septembre, bien sûr. Je ne vais pas me faire, non? Même quoi, c'est ça. De quoi, bah écoutez, je m'écris bien ça là. Et là, commence demain 20 ou quoi, c'est 22 septembre. Il a fini. Et. Tu nous savais, je ne vais pas me faire rien. Parce que. À partir demain 20 août, conseil électoral provisoire, inscription ouverte pour les candidats. 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Même pièce n'est pas gagnée.

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0: Madame, si nous sommes de retour, il fait 10h22, toujours sur Radio Boss, suivez l'émission de parler. 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

Le groupe Zafem. La chanson titrée 100%, madame, c'est notre première mélodie à porter ce soir, justement, pour vous saluer. Vous qui êtes de toute oreille, hein, à la toute première sortie de Boss en Compas pour cette semaine. Hein. Puisqu'on a le mercredi, hein, mercredi 19 août 2026, hein, eh bien... On n'a pas eu la chance à question de présenter l'émission pendant deux jours, à savoir lundi et mardi. Mais quand même, ce soir, on fait le mieux qui est possible pour être là, question de vous accompagner tout au long de deux heures d'horloge, pour vous apporter pas mal de plaisir, l'ambiance, l'enthousiasme à l'heure de Boss en Compas, madame Massé. Une émission qui est donc diffusée sur cette station de radio. Je l'ai dit au vendredi à partir de 18h à 20h. Animé, présenté par Shannon Ariska, le maître d'homme en matière d'animation de radio. Votre ami de toujours, votre ami fidèle. Et franchement, ce soir, je mange tout mon content d'être avec vous autour de ce micro. Question de vous animer cette belle émission. Hein. Une émission qui fait parler d'elle. Hein. Une émission qui fait vibrer toute la ville et les zones avoisinantes. Hein.

Une nana avec la formation Karimi, c'est notre prochaine chanson. Bien apportée ce soir à l'heure de cette cérémonie musicale. Hein. Et quand même, nous tenons à saluer toute l'équipe de cette station de radio. Joseph Mathieu en particulier, le PDG de la radio. Bonsoir à notre frère en l'occurrence, Willet Aligrand. Bonsoir. Monsieur Alexis avec nous. Maître Laura Maradona également. Donc, bonsoir. Et messieurs. Alors, je tiens à faire coup de micro également à toutes les personnes faisant être auditeurs, auditrices de cette station de radio. Surtout à l'heure de cette émission splendide. Particulièrement, nous tenons à saluer donc, la belle Hébert Claude Christian. Bonsoir, c'est Lucia Morissette. Bonsoir, Benson Juvena depuis la Côte Florida. Ridney yeah. Blanc depuis la Côte Chili. Un coup de micro à tous mes confrères qui sont bel et bien accrochés à la radio, justement pour effectuer ce grand parcours avec moi. Hein. C'est Didier Bobagay, Frem, Zamim, l'homme de l'émission, Anne Ballet, 13-15 sur cette station de radio. 5 sur 5. Hein. James Haïti, Marco l'incroyable de Satellite FM. Hein. Lek Bazaka, Dudley Joseph, hein, Maître Jacob Junior Kaya de Intercell FM. Hein. En tout cas, madame, messieurs, installez-vous confortablement. On va quand même faire le tour du monde avec pas mal de tubes. On va faire un très beau voyage en compas, madame, messieurs. Les rythmes initiés par Raymond Jean-Baptiste. On parle de compas direct. Ici, nous sommes Radio Boss FM. Hein. Ici, c'est votre show. Votre émission de votre prédilection. Hein. L'émission de votre préférence. Poste en compas, madame, messieurs. Apporté par Sharon Ariska. Eh bien, attachez vos ceintures. On va quand même décoller.

0: Alors je dois saluer la belle Watcherley. Un petit salut à Berkeley. Un petit salut également à la belle Bermina. Mamie Marie-Louk de depuis la cour.
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0: Montréal, Canada, bonsoir. Marie-Jubert, Marie-Bertuse. Et ses enfants.
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0: Mano, ça va? Et ça, c'est Carlo Vieux, madame, monsieur, ok. L'album solo de Carlo Vieux. Un ancien de la formation, ok, Karimi. C'était donc un maillon d'or de cette formation musicale. Je parlais de la formation Karimi. Malheureusement, on ne peut plus parler de la formation d'Oké Karimi, mais quand même, et cette la disparition de cette formation musicale a accouché donc de deux autres formations musicales, à savoir Vibe de Michael Curran et Kai de Richard Carré. Et à l'instant, donc, il y a Carlo Vieux qui fait son cover seul, justement. Décharger Carlo Vieux, madame, monsieur.

0: Est-ce que vous me recevez correctement? Dites-moi où que vous soyez. Alors, n'hésitez pas de m'envoyer un texto justement pour me dire comment est-ce que vous me recevez, hein? Où que vous soyez. Via les 33 33 56 96, hein? Écrivez-moi, hein? Et dites-moi également comment est-ce que vous vous sentez en écoutant cette émission très splendide avec une voix très époustouflante, pour ne pas dire très émouvante, de Chanoine Ariska, hein? L'animateur qui établit la grande différence sur la Tibonite haïtienne.
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le groupe Vibe, madame, merci. Michael Gurin et toute l'équipe de Vibe. L'album titre Mayday, madame, merci. Alors, sur cette opus, il y a toute une pléiade d'artistes participant là-dessus. Compa, c'est bleu. Il y a Jude Delouche qui a fait un travail extraordinaire pour nous passer. Un travail colossal au sein de cet album, tout simplement. Gaspiller tout le temps. Hein. Bon, finalement,

m'dis-le tout côté, m'supprimé. Même pas quand il se supprime dans le cœur moi ou bien dans l'esprit quand même. Parce que quand il y a qui compte dit bloquer mon dans tout côté, supprimer de tout côté, mais pourtant au fond du cœur dans l'esprit on va goûter chaque jour, on va boire ti ba chaque jour, boire ti ba bon coup. Même Jalo Ravan Radona. Ouais, Metalik si pas qu'on boit. Toujours faire fort ça, c'est bon qu'on y a un galini si m'en boit parce que j'ai besoin d'oublier mon ça. Eh ouais! Eh bien, c'est ça, oui. Mais regardez, va voir, franchement, vous retirez mon ça de l'autre côté. Hein? Alors, ça c'est.

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1: Ok, très bien. Et c'était donc une très belle mélodie à porter ce soir. Il y a de nombreuses personnes qui prennent plaisir là-dessus. Et tout de suite, la bonne musique ne s'arrête pas parce qu'après chaque version qui s'en va, une autre s'amène. Et c'est pourquoi tout de suite, on va quand même faire quelque chose d'autre. On va faire quelque chose d'autre tout de suite avec Kenya Haiti. Et Kenya Haiti, est-ce qu'on prend? Est-ce que Kenny Haiti prêt pour le vivre ça pour nous? Hein? Kenny Haiti, est-ce qu'on est prêt? Hein? Est-ce que Kenny Haiti prêt?
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À mon pas pour moi avec Kenny Haïti, hein, sur le plateau de Boss FM. Hein. Donc il faut bien absorber cette chanson, hein, dans toute son intégralité. John Peter Akare.

Rachel Guillaume, madame Messé. Rachel Guillaume qui chante à une voix très d'or. Une voix très prestigieuse. Très caressante, très douce. Au méchant, on est très cool, très sensuel à travers les différentes musiques déjà bien scrutées justement pour vous déshabiller avec la petite caresse musicale ce soir. Nous sommes le mercredi soir. Entre-temps, on salue l'agence de Porto Brechet.

J'aimerais bien vous demander la grande permission justement pour bien caresser vos tempas avec des chansons sucrées et sucrées comme du miel. Hein. Mm-hmm. Un petit big up à Fredo.

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1: Joie d'être madame Maseki. Gavi notre podium ce soir, le podium de la radio Brosse FM. Question de nous chanter un petit peu. Et quand même, il va nous apporter la chanson qui t'est malée. Une chanson bien honorée, bien sollicitée par de nombreuses personnes. Et bien ce soir, vous devez quand même bien déguster cette mélodie avec Shannon Ariscar lors de son émission. À savoir, bon, sans compas sur les zones de la radio Brosse FM, la grande puissance en matière de radio diffusion à travers le département de la Tibonite, spécialement au sein de la ville de Gonaïves. Qui t'aime aller.

0: Ah oui, les entamés de jouer d'être filés. Et quand même, on a fait beaucoup de provisions, ou encore on a fait beaucoup de profits à travers ce titre, à savoir quitter Malais. Il faut m'aller, madame, monsieur. Donc, c'était donc une très très belle ariette musicale à porter ce soir, justement pour combler vos délices. Mais vous qui êtes passionné de jouer d'être filés.
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0: On se trouve dans l'injonction justement de bien vous apporter une telle chanson. Bon côté, ouais. La voix très très très mélodieuse de Jacques Sauvageant, de son prénom, pour les intimes, Jacquito. Ça c'est la version éponyme de l'album, mais bon côté de Jacquito, le dernier album de ce grand homme, hein, de ce grand artiste.
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0: son est qui gont dextérité, gont aisance extraordinaire lorsqu'il a chanté, hein. Jacques Sauvageant, c'est un artiste de charme, hein.

Vanessa Désiré. Alors ça c'est l'album Infinity, le dernier album de la formation Rock Gabel. 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

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L'album titré Infinity.

au thème de l'émission. Hein. On en parlera au thème de l'émission. Hein. Ok. Bonhomme Frem. Cap souverain depuis donc la route neuve. Mono jeudi, bonsoir à toi depuis Carrefour Bigot. 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
1: Le fait. Wow. 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
0: Gracia et Richie. Qu'est-ce que la vie? Très beau titre. On est de retour après la pause, mais nous sommes là pour la bonne continuité de cette émission. Hein. En guise de rappel, l'émission qui s'intitule Boss en compas sur la radio Boss FM 139 en stéréophonique. Bonsoir à tous les internautes branchés via les différentes plateformes électroniques. On m'appelle Shannon Ariska, c'est moi qui suis autour de ce micro. Et à la table technique également pour la pleine présentation de cette émission. Hein. La voix de Gracia Delva, madame.

0: Fell. Attention, attention, attention, hein. Compas. Que le compas se porte demain avec Sharon Ariska ce soir. Comme à l'ordinaire, à l'heure de Boss en compas sur les zones de la radio Boss FM, hein.
1: Play. Wasson, j'aime des jougambés là. Bien, Kembe.
0: On y va, on y va, on y va.

0: et le compas se porte bien.
1: Est-ce que nous champions dans tout ça d'affaire? Combien de monde qui considère tes jeux comme étant champion? Champion, madame, messieurs. Compas. Quelques 13 bonnes minutes dans toutes les bonnes marques de la Radio Boss FM ce soir. N'oubliez pas, Ariska Charouane est avec vous. Et vous êtes sur votre radio. Radio Boss FM. Hein? Bonsoir à toutes les personnes branchées. Ou encore les gens connectés via les 3W.radioboss.net. Hein? Également sur Twinning Radio, Zeno Radio. Les différentes plateformes électroniques. Hein?

sous ces animateurs. Faut toujours recycler. Faut toujours mettre au update. Et faut tout dire nous ça à soi. Donc belle formation Régacé à Beaufrien. Régacé qui est donc défini respectivement. Régacé qui est donc défini ainsi. Réseau des gens avisés au service d'Haïti. A offrir une série de formations de toutes sortes. Maintenant, moment là, nous avons une formation de 8 week-ends à offrir en ce qui a trait avec la communication sociale et du journalisme. Communication sociale et du journalisme. Dans 8 week-ends, c'est une formation. Ayant pour contenu technique d'animation scénique ou encore technique d'animation sur scène, hein, technique d'animation de radiophonique et à la télévision, hein, technique de reportage, technique d'écriture journalistique, oratoire, français de base ou encore cours de français basique. Hein, parce que si vous prenez l'intégration radio, il faut un vocabulaire, il faut qu'on comment pour gérer la question concordance des temps. Hein? Faut que au moins vous ayez une maîtrise. Parce qu'à travers micro de radiodiffusion, hein? C'est une formation gratuite. On salue l'arrivée de Fredo qui doit mon billet, bah, j'aime mon billet. Depuis moi mondial la fini le baban bien. Il pas ban moi encore. Mais le débat moi la promotion pour l'école Imogo Institution Mixte Olivier au bout de Goraïve. Ouais moi comme mieux. Même si ma critique on est bon respect. Ou bam ni plus que ça. Équipe sportive radio Boss FM, hein. Monsieur Alexis, monsieur Fredo, Maradona. Son équipe très très solide. Compas. En tout cas, nous-mêmes qui besoin intégrer nous dans la radio, dans les médias. Parce que il y a une radiophonique, il y a un média en ligne. Eh bien, nous-mêmes qui besoin, parce que surtout les m'a des médias en ligne, c'est télévision, oui. Eh bien, on a intérêt, quel que soit côtoyé dans le département ça, département la Tibonite. Régacé offre une formation gratuite en communication sociale et du journalisme. Et nous-mêmes qui sommes journalistes également, qui sommes animateurs de radio, nous pas recycler. C'est un moment pour nous recycler, nous. Parce que nous avons bien dans nous. Nous avons bien dans nous. 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On a besoin de quelques 25 personnes seulement, hein. Continuez écrire les moun qui a réservé place, yo. Continuez écrire les moun pour capable faire réservation, non. Davidson Philippe, les amis panneaux tout le temps. Frère Panot tout le temps. Hein? Maître Jacob Junior Kaya, c'est un formateur de. C'est une grande formation. Chanon Arisra, je n'ai pas dit ça, m'a présenté, non? Mais tout le monde qui t'a connaît son ouais, extraordinaire. Davidson Philippe, il y a également donc. Tout un ensemble de formateurs qui a porté en pile éléments pour nous dans quatre formations, ça que c'est communication sociale et du journalisme. En tout cas, m'a salué Stéphane Itonassis du côté de l'Imbé, qui a suivi moi et m'a salué Baz Bon Pays qui il a peine fait un silence, il y a plusieurs rumba bon côté là, il a passé pour être capable de gérer. Donc c'est ça lié, c'est ça surtout aujourd'hui c'est mercredi lié. Non grand maître au goût ferraille, il faut nous boire babon coup parce que tout ça, même si je joue pas, spirituellement parlant, moi, je suis un petit babon coup dans même là. Parce que depuis matin, je suis un babon coup.
Et qu'on s'amie moi-même. On s'en est qu'à faire spiritualité et pas qu'un doute dans ça. On est qu'à faire l'autre à fort, faire à fort. Mais moi-même, ouvertement, je me dis s'amie. Ouais. Et ça, c'est impossible. La chanson Sapalove, avec la voix très émouvante, très caressante, autrement dit, très douce de Meji Toussaint. Sapalove, on est très cool là-dessus.

Bien, Fredo qui vient avec un pile bien pour moi là. Eh bien, Fredo, bon bagaille qui vient avec un pile prestige pour moi là. Bon bagaille, un pile respect pour le compte de Bayo. Soutenez M. Bio, t'as acheté son room, babanco pour acheter. Hein? Mais quand même, hein? C'est bon. C'est le geste qui compte hein? Et ça fait grand plaisir. Hein?

La continuité est faite. La continuité, encore une fois, est faite. Tout de suite. Kervins, bel artiste avec Annie Alert. Madame, monsieur, nous apporte cette chanson. Allô. Ou encore, hello. Nous connaissons pour raison ça. Pour raison bien spécifique, nous ne pouvons pas jouer ou là même. À partir de 8h, vous aurez une émission très romantique. Il n'y a pas dit émission sentimentale. Mais quand même, professionnellement, on dit une émission romantique à la radio. Et vous aurez une telle émission à la Radio Boss FM du dimanche au jeudi avec Collins et Michel, avec son coéquipier, donc oubliez non. Et on devrait quand même tourner pas mal de chansons très tendres, sucrées comme du miel, parce que on commence à simuler, non. Collins a ménage d'en bas, ouais, là même, non, c'est bien ça. Ménage, monsieur, ça, parce qu'on n'est pas qu'à faire une émission sentimentale. Amen, je vous appelle. Bah, ouais, on est, non.

On résume un petit peu la température de l'émission Boss en compas pour l'instant. 27 minutes à 19h. Et ça, c'est ça qu'on fait avec, mais l'album de la tête au pied de la formation Zin, la voix très douce et très émouvante, pour ne pas dire très très mélodieuse de Alan Carré. Madame, messieurs. Si ou elle ou rencontre elle, dit pas bien du tout. Qui ça la fait avec, hein?

Alors nous tenons à saluer toutes les fines fleurs créoles qui écoutent à l'instant, les marabouts, toutes les femmes qui ont une architecture corporelle impressionnante. Hein. Alors vous êtes toutes saluées sur cette pelouse. Alors elles sont très très nombreuses à nous écouter un peu partout à travers le monde ce soir. Tant sur la bande FM 103.9, la radio Boss FM, également sur le net, les www.radioboss.net et toute l'autre plateforme. Yo. Ça va faire avec, hein? Ça va faire avec.

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1: Widley Octavius pour les intimes. Weed. L'album c'était Starboy. Le premier album de ce monsieur. Un artiste en solo de Les Chemins. Widley Octavius, madame, monsieur. Ça n'a fait, chérie. L'album titré Starboy, ayant 11 musiques vidéoclipées. Hein.

Ah oui, ça c'est Karimi. Bon, permission justement pour aimer. On y va avec la participation de Black Alex. On y va, on y va, on y va.

le groupe Zengren, madame, merci. L'album titré Let It Groove. La chanson, c'est Baby and Soul. Huitième musique loyée sur cet opus. Let It Groove, madame, merci. Zengren apporte le plaisir au maximum lors de cette émission.

Ok. Ça c'est Cadence, madame, monsieur, l'album titré SOS. On squitte la 9e chanson de cet opus, c'est justement pour vous offrir ce soir. Nous sommes le mercredi soir, encore une fois, à l'heure de Bon Sang Compas. La chanson Jalouse. Combien de monde qui jaloux à soi? Combien de monde qui jalouse? On connaît pas plus de monde qui jalouse. Mesdames, il y a toujours en jalousie nette. Il y a toujours en bandition. Ok, on va le finir show là, oui. Bon, qui musique t'a joué là? Dernière musique, on va le jouer là, oui. Et t'es moi qui ça m'a joué. T'es joué ça, t'es joué ça. T'es...

Et ça, c'est Lonely Madame Mazé avec 5 étoiles. Hein. 5 étoiles qui clore l'émission Boss en Compas pour aujourd'hui. Madame Mazé, ça a été un plaisir d'avoir été des nôtres. On m'appelle Shannon Ariska. L'émission est bien située, donc Boss en Compas. Diffusé du lundi au vendredi à partir de 18h à 20h précise, 2 heures d'horloge et 120 minutes de passion, d'animation, de plaisir, de sensation. 120 minutes d'ambiance avec le métronome Shannon Ariska. Et c'est l'heure de prendre la porte à l'instant. Mais juste avant de vous quitter, nous tenons à saluer toute l'équipe de la radio. Joseph Maturin, Widette Allégrand. On tient à saluer donc.

on a beaucoup d'estime, hein. Et également, donc, Davidson Philippe Frenon tout le temps. Et toute équipe là, on me dit, parce que pas cassé dans toute nègre. Radio là, c'est garçon seul malgré. Mais c'est faut mettre trois femmes dans la radio à tout. Donc, chaque map rentre là, garçon. Oh, qui va être des autres, ça veut dire. Hein? Bah, m'a dit, messieurs, dames dans la radio, non? C'est celle Collins qui a ménagé, bon, finalement, dans l'émission. Et blague ma feu, papa. Ok. Eh bien, ça me dit le correct, oui. Mais quand même, faut mettre plus de femmes dans la zoa. Bon, je ne sais pas si il y a une autre femme dans la zoa. Parce que, je dis que l'émission, on voit l'émission, je vous dis, manche, je ne sais pas si il y a une femme là-dedans. Oh, mais non, pas grave, monsieur, pas grave, ça. Hein? Fredo dit non, c'est pas possible. Hein? Bon, finalement, mesdames, messieurs, donc, c'est l'air de vous fausser les jambes aux fesses. Hein? C'est l'air de vous fausser compagnie. Eh bien, je vous laisse dans les bras de Collins Michel, justement, pour son émission. Et ma remercie tout le monde. Hein? Puisque nous t'attendons soit sur Bande FM, 103.9, ou bien encore sur Internet. Je salue Berloud Christian ou encore Loudi Christian. Je salue Célicia Morissette qui est toujours sur nos débuts baronnais. Je salue donc son paquet de gentlemen. Monsieur Lixen qui est toujours sur nous. Et bien, je salue également donc PDG Jean-Ezi bien-aimé de Gloria Multiservice pour ne pas dire. Gloria, matériaux de construction. Malé, Yorilem Chadon Ariska. N'a pas rencontré demain si Dieu le veut pour une belle émission. Hein?

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